0: Bon, c'est bon, c'est excellent, bien sûr, et
1: Bien.
0: Pardon, Philippe, c'est tout ça.
1: Well, 19 Bobby 10-11.